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1: Il est 7 heures. Bonjour.
2: Bonjour, Jean. Doté d'un point disparaître, logé dans sa pipe.
3: Les événements du monde, la vie nationale, le journal de Radio Haïti.
1: On a tout essayé. Nous crioter, nous enfoncer. Nous électrocuter, nous noyer, nous siphonner.
2: J'ai ceux qui sont l'âme de Radio Haïti. Nos journalistes, nos animateurs, nos techniciens.
1: On peut encore essayer de nous écraser, de nous mitrailler, de nous circonvenir, de nous calomnier, de nous acculer, de nous séduire, de nous acheter, de nous vider, de nous déformer.
2: Ce point disparaître aurait de nouveau agi des dangers plus graves. Paralysé par des menaces constantes et des dangers évidents pour décrire cette saison terrible que nous vivons encore. Aujourd'hui, nous parlons de survie. Nous ne pouvons aujourd'hui savoir combien de temps.
1: Il faut que les choses changent en Haïti.
2: La violence calculée et la médiocrité haineuse.
1: La liberté de la presse, Radio Haïti, au service du peuple haïtien.
2: Et notre silence continuera de poser la question des libertés. Non à l'exclusion, non à la corruption. Jean-Léopold Dominique, homme libre, citoyen de cette terre déchirée, est vivant. Bonjour Jean.
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